dire, la seule différence entre tes boss et nous autres, c'est qu'eux autres, qu'est-ce qu'ils font? Ça leur attire les tables dans le dos, mais nous autres, ça nous attire juste les tables sur la gueule.